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On est actuellement le mardi 13 octobre et on se retrouve pour le Campus Info, l'agenda culturel de l'après-midi.

J'espère que vous passez une agréable soirée en ce mardi un petit peu grisonnant. Mais qui dit grisaille dit contraste avec les magnifiques couleurs des feuilles, puisque tous les arbres sont actuellement recouverts de leur robe orangée. Donc au final, est-ce qu'un ciel gris, c'est pas un ciel qui contraste bien pour mettre en évidence ces couleurs? Alors aujourd'hui c'est un jour un peu spécial parce qu'on a plein de places à vous faire gagner pour un maximum d'événements cette semaine. On a un agenda assez rempli et aussi c'est un jour spécial parce que je viens de découvrir mes premiers cheveux blancs sur mon crâne, donc je suis très content. Ça fait très longtemps que j'attends ça. Donc j'espère qu'on pourra fêter mes premiers cheveux blancs ensemble. Alors, programme assez chargé comme je le disais, puisque on va rentrer tout droit dans le vif du sujet demain. Demain, on a un concert qui s'annonce d'ores et déjà légendaire. Qu'est-ce que c'est comme concert, dis-moi? Eh ben, c'est très simple, c'est le concert au Botanique de SMR, un grand rappeur de talent que vous avez déjà pu entendre quelques fois sur l'antenne de Radio Campus. Un rappeur strasbourgeois qui est à Bruxelles depuis pas mal d'années et qui avait participé à la Nouvelle École fut un temps et qui de projet en projet continue à affiner sa plume et qui a sorti il n'y a pas très longtemps un super projet que personnellement je trouve extrêmement puissant et extrêmement beau. C'est un projet qui s'appelle Dessine un sourire. Si vous êtes comme moi parfois un petit peu fâché avec le monde du rap, si comme moi vous avez un intérêt particulier pour l'écriture et pour la plume, alors je vous recommande très chaudement d'écouter ce projet de SMR, le projet Dessine un sourire, qui est un projet qui est extrêmement beau, que je qualifierais presque de cristallin.

dans sa démarche, c'est-à-dire qu'on a des belles voix claires, posées proprement, avec de très très beaux textes ultra soignés, sur des productions qui sont aussi très léchées, donc c'est quelque chose d'assez classe, moi je trouve. On s'écoutera évidemment quelques extraits juste après, mais je voulais m'attarder sur ça parce que c'est un projet dont on ne voit pas passer des équivalents tous les jours. C'est-à-dire que je pense que beaucoup de gens prétendent accorder beaucoup d'importance à l'écriture, mais peu le font avec brio, en tout cas avec autant de brio que SMR. Et c'est pour ça que je suis très excité par ce concert qui aura lieu demain au Botanique. SMR, c'est pas uniquement une plume affûtée, c'est aussi un grand musicien, puisqu'il sera avec son live band au Botanique, et que lui-même est un sacré musicien. Il est aussi illustrateur, graphiste, donc c'est quelqu'un qui a vraiment un univers très très très spécial. Je vous invite à évidemment aller voir un petit peu ses clips, voir un petit peu ses visuels. Il fait pas mal d'affiches de festival aussi en tant qu'illustrateur graphiste, donc c'est quelqu'un qui a au centre de sa démarche la direction artistique. Ça nous mène donc à ce projet qui est très très beau, Dessine un sourire, qui est sorti il n'y a pas très longtemps cette année, et pour lequel il a déjà pu faire quelques concerts, mais là c'est le Botanique, c'est une belle salle, c'est une belle institution. Et évidemment, comme je le disais, c'est pas juste un bon rappeur et juste un bon illustrateur, c'est aussi un super freestyler. Et j'ai déjà eu l'occasion d'en parler un petit peu dans d'autres Campus Info, mais SMR est quand même une personne que moi je considère être la personne la meilleure improvisatrice que j'ai pu voir de mes propres yeux vus en rap. C'est-à-dire cette capacité à pouvoir, sur une musique non préparée, improviser un texte en temps réel, sans l'avoir écrit à l'avance. Et pouvoir comme ça construire tout un petit texte, que ce soit en utilisant les réactions des gens qui sont face à nous, ou en rebondissant sur des propositions qui sont faites par des gens, ou alors encore en improvisation collective, comme ça a pu être le cas dans le Freestyle Radioactif où il était passé, et dont on va écouter un petit extrait. Freestyle Radioactif, c'est quoi? C'est des émissions qui ont lieu ici sur Radio Campus une fois par mois, en tout cas les Freestyle Radioactifs ont lieu une fois par mois, et c'est des freestyles, donc dans le cadre de l'émission Musique Radioactive bien évidemment, et dans laquelle j'ai l'honneur d'être DJ, où on prend une bande de MC qu'on met dans une pièce dans les studios de Radio Campus, et où pendant 40 minutes ces personnes-là doivent rapper sans avoir connaissance à l'avance de quelle musique, quel instrumental va y jouer, sans savoir à l'avance qui va prendre la parole à quel moment, voilà, sans traitement de voix, sans autotune, sans rien. C'est quelque chose de très brut, c'est de la liberté pure pendant 40 minutes, et notre grand ami SMR était venu pour une occasion nous donner un petit peu, de faire des petites propositions rapologiques, et dans le cadre d'une fin de soirée, c'était parti un petit peu en improvisation, et je tenais à vous montrer un petit peu cet extrait-là, parce que c'était un très bel exemple de l'énergie communicative du bonhomme, puisqu'il était lui-même parti en improvisation, après une minute trente, je pense, maximum de texte écrit, il était parti en improvisation, et il avait réussi à emmener tous ses camarades autour de la table avec lui, ce qui est pour moi, à mes yeux, quand même une grande qualité dans n'importe quelle forme d'art, hein, mais quand on a des gens qui sont dans la spontanéité, et qui arrivent de par leur énergie très communicative, énergie communicative, à amener les autres avec eux dans l'improvisation. C'est quelque chose que je trouve très très beau. Donc si ça vous va, on va s'écouter un extrait de cette session qui est sortie il y a deux mois, en août 2026, cette session radioactive qui était un peu plus, voilà, un peu plus anarchiste. Dans lequel SMR commence par un texte écrit et puis termine en improvisation, et ça finit, vous verrez, par ce beau moment de grâce où vous verrez que tout est absolument improvisé par les 6 personnes autour de la table. Donc ça se passe demain, son concert, SMR avec son live band. On aura batterie, saxophone, on a des grands musiciens qui seront là, puisqu'on a notamment Joost Van Duren qui sera au saxophone. Joost Van Duren, je le rappelle, qui est un saxophoniste bruxellois qu'on retrouve à pas mal d'endroits, avec la chorale qui, la chorale, comment elle s'appelle, la chorale des raves, la chorale qui joue dans des manifs et des choses comme ça, où il est compositeur arrangeur et il joue du saxophone. Il est saxophoniste dans BS4, Black Flowers of Evil, qui est un super projet. On n'a pas
toute la cette liste de ces musiciens malheureusement, mais donc voilà, pas mal de musique acoustique, ce qui est ultra important aujourd'hui, surtout dans le rap qui est une musique qui est quand même la nouvelle pop, d'avoir un petit peu cet aspect live, musique live, où on peut se planter parfois, on peut se tromper, mais justement c'est ça qui est intéressant, c'est ce côté humain, moi c'est ça qui m'intéresse, d'où le freestyle que je vous montre juste après. Donc si vous voulez voir un beau moment de rap poétique, sincère, bien maîtrisé et en même temps avec cette humanité, je vous recommande très chaudement de venir demain au Botanique, le mercredi 14 octobre. C'est à 20h30 le concert de SMR. Les places sont entre 13,50€ et 19,50€, mais vous avez l'occasion de venir gratuitement sur invitation royale, j'ai bien dit royale, de Radio Campus, qui vous propose des places gratuites. Si vous voulez des places gratuites pour ce concert, la démarche est on ne peut plus simple. Il suffit de nous appeler au 02 640 87 17. 02 640 87 17. Et vous nous dites, bah, salut, j'aimerais bien avoir une place pour ce concert. Et c'est tout. C'est tout. Juste avec cette petite phrase, vous pouvez venir voir SMR en concert. Et alors, vous ne verrez pas que SMR, puisque avant lui, à 19h30, il y aura la première partie, et pas des moindres, puisque c'est le génialissime, j'ai envie de dire, groupe Beau Rêve, qui va ouvrir la soirée. Un projet hip-hop plutôt abstract, peut-être un petit peu moins, je dirais, poli dans la forme musicale que SMR, mais par contre avec une certaine notion de poésie et d'abstraction également. Un projet très mystérieux qui aura l'occasion donc d'ouvrir la scène, et dont on a déjà pu parler ici sur Radio Campus. Moi, c'est bien évidemment mon groupe préféré, mais ça, je pense que c'est un secret pour personne. Un trio qui est autoproduit, qui fait toute sa musique tout seul, comme un grand, et qui voilà, est très influencé autant par le rap underground américain comme Griselda, Alchemist, Navy Blue, Mike évidemment, que par les francophones comme Vince Anao. Je sais pas si vous vous rappelez de Vince Anao à l'époque, qui faisait Chasse et Pêche et d'autres classiques, et qui a après un petit peu mis la musique de côté pour écrire pour Angèle notamment. Mais donc voilà, un trio très mystérieux et qui, je pense, complétera très très bien la proposition d'SMR. Donc ça sera une soirée à la fois forte en énergie et à la fois, je pense, avec des moments de grâce poétique qui, à mon avis, ne laisseront personne indifférent. Je considère que peut-être que là, j'ai assez parlé. Parce que c'est bien beau de dire des belles phrases, mais à un moment, peut-être qu'on peut se mettre de la musique dans les oreilles. Alors, c'était assez dur de faire des choix ici pour décider un petit peu de ce qu'on allait écouter. Je pense qu'on va d'abord écouter ce dont je vous parlais tantôt, c'est-à-dire l'épisode 5 de la saison 1 des Freestyle Radioactifs. Voilà, pour mes amateuristes de rap qui ne s'y connaissent pas encore trop, je vous donne un peu les clés pour décrypter. On a une musique qui passe, personne n'est prévenu à l'avance de la musique qui passe, et le DJ, qui est moi, change les musiques sans crier gare, de manière à challenger un peu les rappeurs et les rappeuses. Et là, le passage que je vais vous mettre, c'est donc SMR qui fait un texte écrit sur une instrumentale qu'il ne connaît pas, donc il adapte un petit peu son texte, et il termine en improvisation pour ensuite spontanément créer un moment d'improvisation collective avec les gens qui sont autour de lui. Ensuite, on écoutera J'ai plus envie de percer, qui est un des derniers morceaux du projet Dessine un sourire de SMR. C'était très dur de choisir un morceau parce que c'est vraiment un album où tous les morceaux se valent, c'est 10 titres. Et c'est vraiment, comme je disais, la qualité est très très haute, autant dans la production que dans l'écriture. Donc c'est un des derniers morceaux du projet, mais je vous recommande vraiment de l'écouter dans son entièreté. Et après ça, on écoutera deux morceaux de Beau Rêve, qui fait la première partie. On écoutera À bientôt demain, qui est leur dernier single en date. Un très chouette single, un peu solaire, avec une outro reggae dub des plus surprenantes. Et pourtant ça marche. Et après ça, on écoutera La nuit je mens, qui est extrait de leur dernier projet original Gentil, qui était sorti il y a quelques mois. Et qui est une cover, vous l'aurez sans doute compris, de Alain Bachung, La nuit je mens, mais qui est une reprise pour le coup bien originale. Vous verrez qu'elle emmène le morceau très loin de là où il était de base. Donc voilà, je vous laisse assez parler avec SMR au Freestyle Radioactif. Si vous voulez des places, et ben vous nous appelez au 02 640 87 17. Bonne écoute à vous. 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

On vient d'écouter La Nuit Je Mens de Borev, qui est, comme vous l'aurez bien reconnu, une cover du morceau de Alain Bachung, le morceau éponyme, d'Alain Bachung, et en même temps une cover assez différente, puisqu'elle aura permis d'amener le morceau un petit peu ailleurs, avec des nouveaux couplets, etc. et tout. Juste avant ça, on écoutait À Bientôt Demain de Borev également, un grand classique à mes yeux et à mes oreilles, si vous vous demandiez. Et juste avant ça encore, on écoutait J'ai plus envie de percer, le morceau de SMR issu de son album Dessine un sourire. Et encore, juste avant ça, on écoutait quoi ? On écoutait un extrait d'un des derniers freestyle radioactifs de Radio Campus où SMR était venu faire un passage et on parlait d'improvisation justement avec ce passage improvisé qui avait donné lieu à un super chouette freestyle improvisé avec notamment Lelou qui est également un incroyable rappeur qu'on a eu la chance d'avoir ici à Radio Campus dans les freestyles radioactifs, avec également Moons, Niz et Benito de Basement BXL qui sont aussi des incroyables rappeurs qu'on a eu l'occasion d'avoir dans les freestyles radioactifs. Et j'oublie quelqu'un. Qui est-ce qu'on avait d'autre autour de cette table? On avait SMR, je crois que c'était tout. Ah non, c'est ça, on avait Futur Bandit, mais qui n'avait pas pris la parole à ce moment-là, ainsi que le Wiz. Bref, du grand monde et des grands noms, tout ça pour parler d'un événement qui avait lieu, qui aura lieu demain, qui est bien évidemment le concert de SMR et de Borev, pour lequel on avait deux places à vous faire gagner, mais entre temps les places ont été données, donc je vous annonce que je n'ai pas de place à vous faire gagner pour ce concert. Voilà, il faudra payer votre place monnaie sonnante et trébuchante. Comme la mission est remplie, je pense qu'on peut avancer à autre chose. Ce vendredi, du côté du Nova, on va sortir un tout petit peu des concerts de rap pour aller vers le cinéma et vers un anniversaire bien particulier, puisque c'est les 10 ans de la plateforme Tank, cette plateforme de streaming de cinéma plutôt alternative qui est née il y a 10 ans à Lussas, un village en Ardèche où il y a un grand festival de cinéma documentaire qui est là chaque année depuis assez longtemps. Et depuis lors, cette plateforme de diffusion de cinéma documentaire en ligne, elle a permis de découvrir un énorme nombre de trésors et de voir ou de revoir tellement de pépites. Souvent des pépites qui sont introuvables dans les espaces de diffusion plutôt traditionnels. Pour fêter cet anniversaire, donc ces 10 ans, Tank a décidé de sortir du petit écran et de venir à la rencontre de son public. Donc il y a toute une tournée dans différentes villes qui ont été organisées à travers la France et la Belgique sur un thème à chaque fois bien différent et à chaque fois bien vénère. Aujourd'hui donc c'est l'occasion de retrouver Tank à Bruxelles où les fans de Tank sont particulièrement nombreux et accro, m'a-t-on dit, dans l'oreillette. Et puisqu'on partage la même exigence cinéphile et le même désir de se faire découvrir des films ni vus ni connus, il n'y avait rien de plus logique que d'aller évidemment au cinéma Nova, le cinéma le plus surréaliste de Bruxelles et celui où tout se passe, c'est mon avis personnel. Du coup c'est une collaboration avec le festival En Ville qui vient également célébrer cet anniversaire. Le thème de cette édition c'est boxer le male gaze, celui qui façonne nos imaginaires depuis toujours, qui sexualise les corps, qui cloisonne les savoirs, qui glorifie la violence et qui banalise la domination masculine. C'est l'occasion de regarder deux films, l'occasion de voir une performance d'une slameuse de haut vol et de faire des rencontres, donc de quoi retrouver l'énergie de remonter sur le ring. Donc on a tout d'abord une performance, ça c'est ce vendredi 16 octobre au Nova. À 19h, c'est une performance de Raissa Yowali qui est une poétesse, et pas qu'une poétesse, c'est également une poétesse engagée. Mais c'est aussi et surtout une performeuse de haut vol et enfin et surtout une boxeuse. Donc qui mieux qu'elle pouvait s'emparer de cette soirée boxer le male gaze, d'autant plus qu'elle est aussi journaliste pour la culture et qu'elle passe très souvent par le Nova. C'est avant tout Raissa Yowali, une plume cinglante et enragée. Elle est née à Bruxelles de parents tous les deux congolais et elle performe sur pas mal de scènes bruxelloises. Elle a contribué à plusieurs recueils collectifs et elle vient de publier un deuxième recueil qui s'appelle Les Mille Soleils de Buzu Jeannot. Après d'aussi longtemps que je me souvienne, je me suis pensé au masculin pour embrasser les filles.
Son texte, qui a été écrit juste pour l'occasion, ouvrira avec panache et énergie cette soirée, qui est consacrée à déconstruire un peu plus les genres. Ce sera donc une performance en français, bien évidemment, qui aura lieu à 19h au Cinéma Nova. Et juste après ça, à partir de 21h, on a la projection de deux films de court slash moyen métrage. Je sais pas trop où est-ce qu'on fixe la limite entre les courts et les moyens métrages. On a d'abord un film de Marion Guillard qui était sorti en 2024, qui s'appelle We Had Fun Yesterday, qui est en version originale sous-titré anglais, donc en français sous-titré anglais. Un film qui parle d'une visite de grands parcs naturels américains, mais qui parle aussi de la boulimie d'une jeune femme. C'est un peu un documentaire animalier et c'est aussi un petit peu un film qui parle du test de Bechdel. À partir de ses archives personnelles, Marion Guillard, elle relie son histoire intime à une réflexion qui sera un peu plus large sur la fabrication des images. Est-ce qu'il y a une analogie entre le regard sur la nature et celui qu'on porte sur le corps des personnes qui sont sociabilisées comme femmes ? Les questions sont ouvertes et le film s'inscrit dans notre époque, dans une époque qui éclaire l'histoire du cinéma et qui relie les luttes féministes à celles menées pour le vivant. Donc un film qui mélange différents sujets et qui place un petit peu cette thématique à la fois féministe, à la fois le vivant en général. Ça s'annonce assez intéressant, personnellement je ne l'ai pas vu, mais je serais très curieux d'aller voir ça. C'est ce vendredi à 21h au Cinéma Nova. Et juste après ça, on a With Love and Rage de Bojana Panayotova, un film très récent puisqu'il vient de sortir cette année. Un film en français également, version originale sous-titrée en anglais. Version originale en anglais sous-titrée en français, excusez-moi. Film de 43 minutes. C'est son nouveau film donc de Bojana Panayotova, juste après Je vois rouge. Une enquête tragicomique dans le passé de la Bulgarie. Ici, Panayotova, elle convoque les archives pour les rendre à la vie. Le but, c'est de voir le cinéma comme une résurrection. Mais s'il existe une puissance supérieure dans cette affaire, ce serait l'œuvre d'une déesse incarnée dans une foule chantant la fin du patriarcat. Nous voilà donc plongés dans l'encerclement du Pentagone au tout début des années 80 par des milliers de femmes. À cette époque-là, les États-Unis sont sous le règne de Ronald Reagan et de la guerre des étoiles. La folie militariste de l'époque entre en écho avec celle de l'actuel locataire de la Maison Blanche. Et cette résonance, elle rend l'expérience nécessaire mais aussi jouissive, parce que le film, il dépasse le simple témoignage sur l'invention de nouveaux modes d'action pacifiste, sur le pouvoir de transformation féministe et collectif, sur la convergence des luttes environnementales, anticapitalistes et sociales. Il nous donne envie de chanter, de danser et de brandir plus que jamais des pancartes et des caméras. Un programme ultra chargé donc. Tout ça, c'est ce vendredi 16 octobre à partir de 21h et juste avant ça à 19h la performance de Raissa Yowali. Et vous pouvez y aller gratuitement sur invitation de Radio Campus. Pour ça, c'est ultra simple. Franchement, j'ai pas vu beaucoup de choses plus compliquées que ça dans la vie. Il suffit de nous appeler au 02 640 87 17. 02 640 87 17. Et aussi simplement que ça, vous pouvez gagner un duo de place pour deux personnes pour cette soirée Boxer le Male Gaze, qui est, je le rappelle, les 10 ans de Tank. Donc c'est quand même pas n'importe quoi, c'est quand même un bel événement à marquer. Donc moi, si j'étais vous, après je peux vous influencer, mais si j'étais vous, bah, je pense que j'aurais envie de profiter de cette gratuité. Alors pour illustrer cette soirée, moi je vous propose qu'on s'écoute deux morceaux que j'affectionne tout particulièrement. On aurait sûrement pu trouver des meilleurs morceaux, mais moi c'est deux morceaux que j'aime beaucoup, et comme c'est mon émission, bah, je me suis dit que j'allais me laisser guider par mes envies. Puisque le thème c'est Boxer le Male Gaze, on va s'écouter un morceau de Lovelace, une artiste bruxelloise que j'affectionne tout particulièrement, et un morceau un peu plus ancien à elle qui s'appelle Hey Bitch, qui parle justement de l'image de la bitch. Je vous laisse avec ça, vous découvrirez par vous-même, et juste après ça, on écoutera le grand classique de Eloi, PlayStation, voilà, qui parle aussi de possession dans le couple. Je vous rappelle donc que cette soirée, elle peut être complètement gratuite si vous nous appelez au 02 640 87 17. Je vous laisse avec Lovelace et Eloi, et on se retrouve juste après ça pour continuer ce Campus Info. Bonne écoute à vous.

Ta PlayStation, un grand classique de Eloi. Enfin, moi, je trouve que c'est un classique, mais de toute façon, je pense que c'est une vérité absolue. Extrait de son album Blast, qui était sorti en 2025, en février 2025. Un EP ultra condensé, ultra puissant. Si vous n'avez pas encore eu l'occasion d'écouter l'EP Blast de Eloi, je vous le recommande très chaudement parce que c'est ultra puissant et en même temps ultra sensible en même temps. Un pari qui, je pense, en hyper pop est souvent tenté, pas toujours réussi, parce que c'est pas évident d'allier des trucs surpuissants avec, avec beaucoup d'émotions. Mais là, c'est ultra réussi. C'est vraiment un EP qui s'écoute, qui se réécoute avec joie et sans soif. Et juste avant ça, on écoutait Hey Bitch de Lovelace, un single qu'elle avait sorti il y a un peu plus longtemps, en 2024. Et d'ailleurs, les deux, j'avais oublié ça, mais étaient il y a un an, et c'est comme ça que j'avais découvert Lovelace pour ma part, était en concert. Lovelace avait ouvert pour Eloi il y a un an au Botanique, c'était à l'Orangerie, une soirée complètement dingue, vous pouvez l'imaginer. Donc si vous avez eu la malchance de ne pas être à ce concert, eh ben, sachez que je suis un peu triste pour vous. Mais bon, on peut toujours se rattraper, on peut toujours voir ce que les artistes font et continuer à se renseigner pour voir s'il n'y a pas d'autres prestations. Mais bon, vous avez quand même raté une soirée légendaire. D'ailleurs, je crois que c'était le dernier passage de Eloi en date à Bruxelles, il me semble. Donc voilà, tant pis pour vous, mais ne restons pas sur le deuil, ne restons pas dans la tristesse. Il faut pouvoir aller de l'avant, il faut pouvoir aller ailleurs. Et on va aller ailleurs puisqu'on va changer de style, on va remonter un petit peu dans le passé et on va aller au Théâtre National, puisque c'est le concert ce samedi, donc le lendemain de la soirée Tank au Nova. C'est le concert de Sister Carol et des Cimarrons au Théâtre National. Une soirée qui s'annonce historique, c'est moi qui vous le dis. Une affiche donc très roots avec Sister Carol, qui est cette figure complètement incontournable du reggae et du dancehall conscient. Une figure dont la voix porte depuis des décennies les combats pour l'émancipation, pour la justice sociale et pour la place des femmes. Une artiste qui est active depuis pas mal longtemps, depuis 83 en fait en réalité, et qui est toujours active maintenant. Donc c'est vraiment un énorme morceau d'histoire à elle toute seule, qui a signé sur des énormes labels comme RAS, Heartbeat, Black Cinderella, qui est son propre label d'ailleurs. Voilà, on va s'écouter directement des classiques. Mais elle a une très très grande discographie de 83 jusqu'à 2014, son dernier projet Live No Evil. Et nous, on écoutera un morceau qui sera extrait du projet Black Cinderella, qui était sorti en 1984, donc c'est son deuxième projet. On écoutera le morceau International Style. En seconde partie de Sister Carol, on a les Cimarrons, qui sont des pionniers du reggae britannique, nés de l'expérience migratoire jamaïcaine au Royaume-Uni. Des chroniqueurs en musique des espoirs, rien que ça, des résistances et des réalités de la diaspora caribéenne. Ça veut dire qu'avec un seul ticket, vous avez deux concerts, deux trajectoires et une même fidélité aux luttes pour la dignité et l'égalité. Ça se passe au Théâtre National, qui est quand même un sacré bel établissement, si je puis me permettre de dire cela. C'est ce samedi 17 octobre dans la grande salle du Théâtre National pour le Festival des Libertés, pour lequel il y a, dans le cadre duquel pardon, il y a énormément de concerts en ce moment. Puisqu'on est en plein dedans, là, il y a déjà, ça a déjà commencé. On a eu Kezia Jones il y a pas longtemps, pour lequel on avait des places à faire gagner. Il y avait eu Abdelmalik, il y avait eu plein de projets et ça continue encore jusqu'au. Et ben jusqu'à ce samedi, c'est le dernier jour. Après, il y a d'autres concerts ce samedi également. On n'a pas de place, je vérifie si je me trompe. Non, on n'a pas de place pour les autres concerts et les autres projections, parce que ce sont que des projections en fait. Ben voilà. Écoutez, je découvre un petit peu en même temps que vous, je suis désolé, je suis un petit peu à la ramasse. On a donc quatre autres projections ce samedi au Théâtre National. The Secret Reading Club of Kabul de Shakiba Adil et Elena Hirvonen. On a Les Voyageurs de David Bingong. On a Birds of War de Hanaï Boulos et Abd al-Kader Rabak. Et on a Yanouni de Richard Latkani. Et ici, dans notre cas qui nous intéresse, évidemment, le concert de Sister Carols et les Cimarrons. Des places gratuites à faire gagner. Comment ça se passe? Comme d'hab, vous connaissez la chanson.
Il suffit de nous appeler au 02 640 87 17. 02 640 87 17. Et paf, vous partez tout frais payé, non pas pour les îles Caïmans, pour faire des sociétés offshore et de l'exil fiscal, mais tout simplement pour aller voir Sister Carol et les Cimarrones au Théâtre National. Assez parlé, je vous propose qu'on s'écoute le morceau International Style de Sister Carol, extrait de son album Black Cinderella qui date de 1984. Et juste après ça, on écoutera le morceau Rock Reggae Rhapsody des Cimarrones, extrait de leur album Maca, sorti en 2006, donc c'était il y a 20 ans, tout pile. Si ça vous donne envie d'aller au concert, vous nous appelez et on s'organise ça très tranquillement entre nous, sans aucune pression. Bonne écoute à vous, je vous retrouve juste après ça.

On vient de s'écouter Rock Reggae Rhapsody, la version originale des Cimarrons, extrait de leur album Maca, qui, rien à voir avec les Maccabées, qui était sorti en 2006. Et juste avant ça, on écoutait un morceau de Sister Carol qui s'appelle International Style, extrait de l'album Black Cinderella, sorti en 1984. Les deux seront en concert, comme on le disait, ce samedi au Théâtre National dans le cadre du Festival des Libertés. Et on a des places gratuites à vous faire gagner, je l'ai assez répété, je pense. 02 640 87 17. Ce qui me laisse tout pile assez de temps pour vous parler d'un dernier événement pour lequel on a des places à vous faire gagner, qui sera ce dimanche. Comme ça, ça vous fait, vous voyez, un week-end parfait. On a la pause de milieu de semaine qui est Borev et SMR demain au Botanique. Mercredi, jeudi, vendredi, on tient le coup. Vendredi soir, Cinéma Nova, Tank, les 10 ans, Boxer le Male Gaze, deux projections de film plus une performance slam. Hop, on se repose le lendemain midi. Le soir, on va au Théâtre National voir Sister Carols et Cimarrons au Festival des Libertés. Tout ça sur invitation de Radio Campus, bien évidemment, vous ne payez pas un euro, pas un centime de votre poche. Et enfin, on termine avec ce dimanche, Nina Winderlind et Alison Jutta au Botanique. Je prononce ça à la francophone, vous m'excuserez pour l'arrachage un petit peu. C'est du coup un double concert rock très poétique, rock doux, enfin doux. C'est pas vrai, en fait c'est un peu mensonger de dire que c'est doux. Je vais pas dire, retirons ce que j'ai dit. Du rock poétique, tantôt brut, tantôt doux, et surtout très féministe, par l'une des membres de The New Eves, Nina Winderlind, qui est quand même une petite célébrité à son échelle. C'est une des nouvelles voix les plus singulières de la scène alternative britannique. Elle était membre fondatrice du quatuor The New Eves. Et là, elle sort son premier album solo, Wild Love, qui vient de sortir il n'y a pas longtemps, dans lequel elle révèle une facette un petit peu plus intime de son univers, sans rien perdre de son intensité. Donc cet album vient de sortir là, en août dernier, son premier album solo, et donc c'est dans le contexte de cet album-là qu'elle fait sa première tournée solo. C'est des performances très habitées qu'elle fait, où vous allez voir qu'il y a à la fois de la puissance et à la fois des passages super doux et contemplatifs, énormément d'émotions, et on est dans une configuration bien évidemment rock, majoritairement rock, donc on a de la guitare qui est au centre de tout comme d'habitude. C'est pas mal un espace de catharsis et de liberté, vous allez voir, c'est des paroles qui parlent énormément de son histoire, de son vécu. Donc ce sera l'occasion de rentrer dans son univers à la fois parfois violent et à la fois aussi très sensible. Je saurais pas trop comment, en fait vous allez voir, parce qu'il y a un peu ce mélange des deux. Et en première partie de Nina Winderlind, on a Alison Jutta, qui est une compositrice et écrivaine de chansons belge, qui fait aussi un petit peu du rock folk plutôt alternatif, avec certains aspects un peu plus bedroom pop parfois. Elle vient de sortir en 2023, son premier album solo qui s'appelle Hello I Don't Know.

de peur, pardon, excusez-moi, qui parle de peur. Wow, aujourd'hui, j'ai vraiment du mal avec les prononciations. C'est un projet qui parle de peur, qui flotte un petit peu librement. C'est de nouveau quelque chose d'ultra personnel. C'est de la musique qui s'écoute, je pense, au calme, pour pouvoir développer un peu ce rapport un peu narratif. Quelqu'un qui nous délivre son histoire. On va se mettre un petit morceau aussi pour pouvoir rentrer dans l'univers. Mais donc, si vous êtes intéressé, ça risque d'être une soirée très forte en émotion, très forte en intensité, et très forte évidemment en humanité. C'est ce dimanche au Botanique. On a Alison Jutta qui joue à 18h, et puis on a à 19h Nina Winderlind. Les places sont normalement entre 12,50€ et 18,50€ en fonction de la formule. Mais une fois de plus, vous pouvez y accéder sur invitation de Radio Campus en nous appelant au 02 640 87 17. Donc si ça vous intéresse, n'hésitez pas, profitez-en. Moi, si j'étais vous, j'en profiterais. Mais après, de nouveau, ça regarde que moi. Je veux pas trop vous influencer, en vrai. Voilà, j'ai rien dit. Je vous propose qu'on s'écoute du coup deux morceaux pour se mettre un petit peu dans l'ambiance. On va écouter quoi ? On va écouter un morceau tout d'abord de Alison Jutta, le morceau Everything Will Make Sense When We Get Here, extrait de son dernier projet. Et juste après ça, on écoutera le morceau Street Hustle de Nina Winderlind, extrait de son projet Wild Love, dont on vient de parler à l'instant. Je vous laisse avec ça, mettez-vous à l'aise, je pense que c'est le bon moment pour sortir soit une limonade, soit un petit verre de thé, petite tisane, on arrête ce qu'on est en train de faire, on écoute la musique, on se repose, on met le téléphone de côté, on respire un bon coup, on aura l'occasion plus tard d'aller scroller sur Instagram, mais là c'est pas le moment pour ça, là c'est le moment d'écouter de la bonne musique. Bonne écoute à vous.

0: On vient d'écouter le morceau Street Hustle de Nina Winderlind, ou Winderlind en fait, je sais pas si ça se prononce à la germanique ou à l'anglo-saxonne. Extrait de son album Wild Love qui est sorti il y a pas très longtemps, en août 2026. Et juste avant ça, on écoutait le morceau Everything Will Make Sense When We Get There de Alison Jutta, sorti également il y a pas très longtemps. Puisqu'il est sorti en septembre 2026, donc à savoir il y a un peu plus d'un mois, il y a à peine un mois. Ces deux personnes seront en concert, comme je le disais, comme je me répétais juste avant, ce dimanche pour faire la Perfect Week Radio Campus. C'est au Botanique à partir de 18h. Voilà. Donc si ça vous intéresse, n'hésitez pas à nous appeler au 02 640 87 17. 02 640 87 17. Voilà qui conclut les événements de cette semaine. On était de nouveau sur un agenda avec un maximum de places gratuites. Parce que moi, ça me fait plaisir de pouvoir faire profiter de la gratuité, parce que c'est important en ces temps austères de pouvoir se ruer sur les choses gratuites. Donc n'hésitez pas, si comme moi parfois vous hésitez à faire des sorties culturelles parce que parfois c'est un peu cher, eh ben il y a toujours plein de possibilités de gratuité, c'est important et il faut les saisir. Si jamais vous avez entendu des choses qui vous semblaient intéressantes pendant cette émission, vous pouvez retrouver la rediffusion sur radiocampus.be. vous cliquez sur émission puis sur radio sur campus info, et là à la date d'aujourd'hui vous retrouvez la rediffusion avec également la liste de tous les événements qui sont mentionnés, les petits liens pour cliquer dessus avec ses petits doigts, ainsi que la tracklist, la playlist de tous les morceaux qui ont été joués pendant cette émission, s'il y a un morceau qui vous a tapé dans l'oreille. Donc n'hésitez pas à aller regarder de ce côté là si jamais s'il y a quelque chose qui vous intéresse. Sur ce, moi je vous souhaite une excellente soirée. Et je vous laisse avec Histoire de Savoir, qui va nous parler du sommeil juste après ça. Mais surtout, n'oubliez pas que je ne comprends pas exactement tout, que tout n'est pas évident, que je veux faire uniquement ce que je comprends bien. On m'assure que c'est péché d'orgueil, mais je n'entends pas la notion de péché. Que peut-être l'enfer est au bout, mais je n'ai pas assez d'imagination pour me représenter cet étrange avenir. Que je perds la vie immortelle, mais cela me paraît futile. La vraie vie est ici et maintenant. On voudrait me faire reconnaître ma culpabilité. Moi, je me sens innocent. À vrai dire, je ne sens que cela, mon innocence irréparable. C'est elle qui me permet tout. Ainsi, ce que j'exige de moi-même, c'est de vivre seulement avec ce que je sais, de m'arranger de ce qui est et de ne rien faire intervenir qui ne soit certain. On me répond que rien ne l'est. Mais ceci, du moins, est une certitude. C'est avec elle que j'ai affaire. Je veux savoir s'il est possible de vivre sans appel. Bonne soirée sur Radio Campus.
1: Bonjour à toutes et à tous et bienvenue sur Radio Campus, la radio de l'ULB. Vous écoutez Histoire de Savoir, l'émission qui vous aide à mieux comprendre les phénomènes scientifiques. L'émission d'aujourd'hui est consacrée aux sciences exactes.
2: Cette émission vous est présentée par Max Bouznak et Virgile Snap et est rendue possible grâce à notre technicienne Déborah Fabré.
1: Aujourd'hui, on va parler d'une activité qu'on fait tous les jours, sans vraiment la comprendre, dormir.
2: Pourquoi est-ce qu'on dort et surtout, que se passe-t-il quand on ne dort pas assez?
1: Pour répondre à ces questions, nous avons rencontré un spécialiste du sommeil.
2: Le docteur Daniel Neuil est médecin spécialisé en médecine du sommeil et somnologue. Il travaille à Erasme et à l'hôpital Chirac de Delta. Il est également enseignant à la faculté de médecine de l'ULB.
1: On commence tout de suite avec une question simple mais essentielle. Pourquoi dormons-nous?
3: C'est une excellente question. Jusqu'à il y a quelques années, quand on posait cette question fondamentale, la réponse un peu pour évacuer un peu la question, on répondait, mais s'il n'y avait pas de rôle fondamental, ben, ce serait une erreur de l'évolution. Donc, puisque toutes les espèces, en tout cas qui nous sont proches dans la phylogénèse, présentent un sommeil similaire au nôtre, au niveau des mammifères en tout cas. Mais il n'y avait pas de réponse simplifiée, courte, résumée qu'on pouvait donner. Mais ça a changé. Depuis quelques années, on peut dire le rôle principal du sommeil, c'est d'évacuer les déchets métaboliques en l'éveil. Donc en quelque sorte, au cours de l'évolution, quand les systèmes nerveux sont devenus de plus en plus complexes, ben, il fallait un partage des tâches. Hein. Et vous pouvez imaginer ça comme ça, que le cerveau est un système qui est essentiellement consommateur d'énergie durant l'éveil et il régénère l'énergie et il évacue les déchets que cette consommation d'énergie a produit durant l'éveil. Il l'évacue pendant le sommeil. Donc, que ce soit du sommeil en journée ou la nuit, mais c'est vraiment pendant le sommeil que spécifiquement sont évacués les déchets. Il faut vous dire que dans les tissus ou les autres organes, il y a un système d'artères et de veines et des systèmes de lymphe qui tournent autour pour évacuer certains métabolites. Et au fur et à mesure du temps, quand le cerveau prenait plus de place comme ça dans la boîte crânienne, le système lymphatique du système nerveux central pour le cerveau a disparu. Et c'est le sommeil, en fait, qui fait apparaître de manière fonctionnelle et transitoire un système lymphatique, qui n'existe donc pas de manière structurelle, mais qui existe de manière fonctionnelle. Alors, comment ça fonctionne? Ce sont vraiment des petites pores comme ça sur les membranes cellulaires qui s'expriment et qui s'ouvrent uniquement pendant le sommeil. Le sommeil étant, vous pouvez vous imaginer, comme étant une activité plus synchronisée des rythmes cérébraux. Donc ça aussi, c'est une caractéristique pour décrire le sommeil en opposition par rapport à l'éveil. L'éveil est une activité... Une activité désynchronisée, donc beaucoup de rythmes différents, des fréquences différentes au niveau des activités électriques, des réseaux neuronaux, et le sommeil est plus de synchronisation. Donc, comme s'il y avait un chef d'orchestre comme ça, donc tout le monde joue ensemble, et c'est là que ces petites pores s'expriment. Donc le sommeil sert principalement à évacuer les déchets que notre cerveau cumule durant l'éveil. Alors il y a plein d'autres fonctions, évidemment. Le sommeil joue un rôle dans la consolidation dans la mémoire, le sommeil joue un rôle dans la régulation du système immunitaire, le sommeil joue un rôle dans la régulation du système cardiovasculaire, le sommeil joue un rôle dans la régulation de l'humeur, etc. Mais le rôle fondamental, le plus important, vital, c'est l'évacuation des déchets.
1: Dormir donc, ce n'est pas juste se reposer. Le cerveau joue un rôle primordial pendant le sommeil. Il évacue les déchets accumulés pendant l'éveil.
4: Mais ça reste assez abstrait.
1: Pendant longtemps, on pensait que le sommeil était un moment où le corps et surtout le cerveau s'arrêtaient presque complètement. Une sorte de mode veille, sans activité réelle, simplement pour récupérer de la fatigue.
2: Mais aujourd'hui, on sait que c'est tout l'inverse. Pendant qu'on dort, le cerveau est extrêmement actif, il trie les informations de la journée, consolide la mémoire et élimine les déchets accumulés.
1: Autrement dit, dormir n'est pas une pause, c'est une phase essentielle où le corps et le cerveau travaillent autrement.
2: Alors concrètement, est-ce qu'on peut dire que notre cerveau est en stand-by durant le sommeil? Qu'en pense Daniel Neuil?
3: Et donc a posteriori, quand il y a de nouveau activité d'éveil, nous avons instantanément l'impression qu'il y a eu un état de stand-by. Donc le cerveau n'est jamais en état de stand-by, il est en état d'activité, enfin il est actif 24 heures sur 24, c'est juste que les activités changent et quand il y a effectivement des larges zones, des réseaux neuronaux qui se synchronisent, donc qui synchronisent leur activité électrique, progressivement, il y a suspension de la conscience. Donc, tous les états intermédiaires sont possibles. Vous pouvez avoir des régions du cerveau qui produisent du sommeil, d'autres de l'éveil. S'il y a suffisamment de régions qui produisent l'éveil, vous êtes conscient, tout en dormant dans certaines régions dont vous n'avez pas conscience, etc. Il y a d'ailleurs les mammifères qui dorment comme ça tout le temps. Tous les cétacés dorment comme ça. Les baleines, les orques polaires, les dauphins, etc. Ils ont ce qu'on appelle un sommeil local. Donc, ce n'est pas juste un hémisphère, ils ont un sommeil local, donc certaines zones produisent du sommeil. Parce que s'ils avaient un sommeil complet, totalement inconscient, ils s'étouffent pendant leur sommeil. Ça ne marcherait pas, quoi. Et notre cerveau, d'ailleurs, est capable aussi de produire ce type de sommeil, sauf que pour nous, c'est vécu fondamentalement comme étant quelque chose d'anormal, dans certaines formes d'insomnie, d'instabilité du sommeil, dans certaines formes d'insomnie très sévère. Ça peut être un truc comme ça, où le patient a l'impression de ne pas dormir du tout, alors que son sommeil est juste totalement déréglé, quoi. Donc non, il n'y a pas d'état de stand-by, mais ça a un corollaire pour les demandes de certains patients. Donc un bouton off aussi n'existe pas. Donc un moyen technique, médicamenteux, en fait, ou comportemental, ou combinaison, ou truc et astuce, qui permettrait d'avoir un contrôle sur l'alternance éveil-sommeil, ou pour générer ou induire du sommeil en faisant juste un geste, ça n'existe pas parce que c'est juste biologiquement impossible. Ça a des implications pour la compréhension de ce que font certains médicaments, etc. Parce que parfois, ça laisse suggérer qu'ils induisent du sommeil, mais ce n'est pas vrai. Donc, il y a des médicaments qui peuvent réduire l'éveil, il y a des médicaments qui peuvent consolider ou soutenir le sommeil, mais l'enclencher, le déclencher comme un bouton on-off, ça n'existe pas parce qu'il n'y a pas ce type d'état pour le cerveau dans des conditions physiologiques en tout cas.
2: Donc en fait, pendant qu'on dort, notre corps est loin d'être au repos.
1: Exactement, il travaille, il régule et il répare.
2: Mais ce qui est intéressant, c'est que ce travail est organisé.
1: Oui, le sommeil suit une sorte de structure. C'est ce que le docteur Daniel Neu nous explique.
3: On considère en général qu'il y a trois phases d'état fondamentaux pour le système nerveux central. C'est l'éveil et puis deux phases d'état sommeil qui sont couplées sous forme de cycles chez des mammifères comme nous. Et ça, c'est le sommeil lent et le sommeil paradoxal, ou en anglais, on les appelle aussi le sommeil REM ou non-REM. REM pour l'acronyme de mouvement oculaire rapide. En fait, le sommeil lent, donc ça, c'est ce qui prend le plus de place dans le sommeil. C'est ça qu'il y a, ces niveaux de synchronisation de plus en plus importants. Donc le sommeil lent a plusieurs niveaux de profondeur en fonction du niveau de synchronisation, du léger jusqu'au sommeil lent profond. C'est d'ailleurs pendant le sommeil lent profond que sont surtout évacués ces déchets dont on a parlé. Et le sommeil paradoxal s'appelle paradoxal parce qu'il y a un paradoxe entre l'activité cérébrale qui est proche, qui est assez proche de l'éveil, donc il y a de la désynchronisation, et ça contraste avec cette allure d'un dormeur qui dort très profondément parce qu'il y a une paralysie musculaire induite. En gros, vous pouvez comprendre ça comme ça. L'activité onirique, les rêves, ça se passe surtout pendant le sommeil paradoxal. Et donc, cette paralysie musculaire, elle protège un peu pour ne pas extérioriser d'un point de vue comportemental certains aspects moteurs du contenu onirique, donc du rêve. Et d'ailleurs, dans certaines maladies neurologiques, il y a une rupture de ce type de mécanisme. Et alors, il y a des extériorisations, des troubles du comportement, etc., du dormeur, qui sont spécifiquement associés à certaines maladies. Donc ça, c'est quelque chose qui fait partie, du coup, de la médecine du sommeil. Voilà, donc le sommeil paradoxal, c'est là que les rêves élaborés se déroulent essentiellement. Et donc, associé à une paralysie musculaire avec deux exceptions, les muscles oculomoteurs, donc il y a des saccades oculaires. D'ailleurs, c'est pour ça que REM, Rapid Eye Movement Sleep, en anglais, les physiologistes anglo-saxons l'ont appelé comme ça. Et les physiologistes français de l'école de Lyon, M. Jouvet, il l'appelait le sommeil paradoxal quand il a étudié des chats et qu'il avait fait ses constatations électrophysiologiques. Donc sommeil lent, sommeil paradoxal, couplé avec des cycles 90-100 minutes au cours d'une nuit. Et la troisième phase d'état, c'est l'éveil. Donc éveil, sommeil lent, sommeil paradoxal. Mais il y a des mammifères où ces trois états ne sont pas comme chez nous, couplés deux pendant la nuit et l'éveil essentiellement pendant la journée. Les rongeurs, par exemple, vous avez les trois phases d'état aussi, mais qui sont un peu réparties autrement sur 24 heures.
1: On comprend mieux maintenant que dormir n'est pas un état unique et uniforme. Au contraire, notre corps traverse plusieurs cycles, alternant entre éveil, sommeil léger et paradoxal.
2: Chaque phase a un rôle bien précis, récupération physique, consolidation de la mémoire ou encore régulation des émotions. Finalement, une bonne nuit de sommeil, ce n'est pas seulement une question de durée, mais aussi de qualité et d'équilibre entre ces différentes phases. Mais ça reste malgré tout un peu complexe.
1: C'est pour ça qu'on lui a demandé, pour résumer, une image simple.
2: Une comparaison pour mieux visualiser tout ça, une image que Daniel Neuil a évoquée.
3: Le camion des sacs bleus et des sacs organiques et des sacs jaunes qui passent et qui ramassent tous les trucs partout.
2: On comprend donc mieux maintenant que l'activité du cerveau, lorsqu'on dort, il trie, il nettoie les toxines présentes dans l'organisme.
1: Finalement, dormir, c'est un peu faire du ménage dans sa tête.
2: Avant de plonger plus profondément dans le sommeil, on écoute Sweet Dreams de Rhythmics.

0: Mon cher Virgile, si je te dis que pendant que tu dors, ton cerveau est hyperactif.
1: Franchement, j'y crois moyen.
0: Eh bien, finalement, dormir, ce n'est pas une perte de temps. Évidemment, c'est indispensable.
1: Bon, on a compris que dormir, c'était important.
0: Mais la vraie question maintenant, c'est que se passe-t-il quand on ne dort pas? Que nous dit Dr Daniel Neu sur ce cas extrême?
2: Alors, ça, c'est difficile à dire. Je pense que la première chose à quand même souligner, c'est que notre seuil de tolérance à la privation de sommeil, même de longue durée, est assez élevé. Et plus élevé peut-être quand même ce qu'on pense, malgré tout ce que j'ai dit tout à l'heure. Si ce n'était pas le cas, on n'aurait pas survécu comme espèce. Ça fait des millénaires qu'on mène la guerre, par exemple, qu'on est dans des situations où clairement on ne peut pas accorder le temps nécessaire, idéalement, optimalement, au sommeil, dans des situations de stress intense, où nous dormons peu. On peut prendre plein d'autres exemples. Il y a suffisamment longtemps, on était une espèce qui vivait dehors, on n'avait pas d'abri, on devait être tout le temps en mouvement, probablement. Et donc, on ne pouvait pas non plus dormir à notre aise tout le temps suffisamment. Donc, le seuil de tolérance à la privation de sommeil est quand même relativement important, même s'il a des répercussions, des conséquences, et que voilà, je ne me sens pas bien, je suis crevé, épuisé et irritable. Mais dans le sens, à partir de quel moment c'est fatal. Donc, c'est difficile à dire parce que, la première raison, expérimentalement, on ne peut pas mener ce type d'expérience. Et la deuxième limite, c'est que si on essaye de pousser des privations de sommeil, eh bien, le cerveau va répondre surtout par cette localisation du sommeil qui échappe, du coup, au contrôle de la privation. Donc, quelques zones vont produire du sommeil lors de ces privations extrêmes. Et donc, du coup, l'organisme survit quand même. Il existe un modèle d'encéphalopathie à Prion, l'insomnie familiale fatale, où effectivement les gens meurent, c'est intraitable, donc pas de traitement. Et quand la maladie se déclenche, ça peut assez rapidement en fait mener au décès de l'individu. Donc c'est difficile à répondre. Combien de temps un être humain peut être privé totalement de sommeil avant de décéder? Probablement pas très longtemps, une semaine, deux semaines, mais en pratique, ça c'est juste une considération théorique, mais en pratique, on n'arrive pas vraiment à ce type de truc extrême parce que le cerveau s'adapte et fait échapper, entre guillemets, ou dissiper du sommeil par des activités sommeil localisées du cerveau qui échappent. Du coup, qui échapperait même à l'expérimentateur qui essaye voilà, de te parler, de te secouer ou je ne sais pas quoi, et qui échappe aussi à la conscience de l'individu qui a l'impression de quand même pas dormir du tout.
0: Là, ça devient un peu plus concret. On comprend qu'en réalité, le corps humain peut vivre assez longtemps sans dormir.
1: Oui, mais avec certaines répercussions. Cependant, le cerveau est capable de s'adapter. Il peut faire certaines tâches qu'il effectue durant le sommeil, pendant l'éveil.
0: Il faut quand même mieux dormir, mais on a tous déjà manqué de sommeil.
1: Entre le travail, la vie familiale, les amis, on a déjà tous manqué de temps pour dormir correctement. Mais on sous-estime souvent les conséquences, des conséquences sur lesquelles Daniel Neu est revenu.
2: Alors, les conséquences sont multiples, donc ça c'est vraiment lié à toutes les autres fonctions ou toutes les autres interférences, interactions de régulation du sommeil ou du système nerveux central quand il produit du sommeil avec les systèmes périphériques du reste du corps. Quand vous avez une perturbation quelconque du sommeil ou une privation, je pense que les premiers symptômes touchent ce qu'on appelle les fonctions cérébrales supérieures. Les fonctions cérébrales supérieures, c'est les fonctions cognitives et les fonctions liées à la régulation de l'humeur. Donc ça, c'est le premier impact. Irritabilité, réduction de la stabilité de l'humeur, réduction de ce que les psychologues appellent la résilience, par exemple, au stress, la capacité à faire face, gérer, les coping abilities, comme on appelle ça en anglais. Et ensuite, voilà, problème de concentration, attention, mémoire, etc. Mais à moyen et long terme, c'est sûr que des privations de sommeil vont finir aussi par impacter d'autres fonctions qui dépendent en partie, donc pour avoir une bonne régulation qui dépendent en partie du sommeil. Donc, facteurs de risque cardiovasculaire, perturbation de la régulation immunitaire, etc. Donc, tout un tas de trucs. Et aussi au niveau métabolique, donc on sait aussi qu'une partie de la régulation de l'appétit et de notre envie de certains types d'aliments dépend de nouveau de certains trucs spécifiques pendant le sommeil. Je veux dire, pour faire court, il y a un lien entre pourquoi parfois quand j'ai mal dormi ou peu dormi, que j'ai des envies un peu bizarres de sucre que je n'ai pas habituellement. Donc ça, c'est directement lié à certaines régulations neuro-hormonales qui, en quelque sorte, tombent à l'eau si le sommeil est perturbé. On voit ça aussi dans certains troubles primaires du sommeil, comme dans les apnées ou quand on les soigne. Ça rétablit certains aspects métaboliques aussi au niveau de la régulation de l'appétit.
1: Bon, là c'est clair, les conséquences peuvent avoir un vrai impact sur notre vie.
0: Oui, difficile d'ignorer le contre-coup.
1: Mais il y a quand même un truc fascinant.
0: Le fait qu'on ne soit pas tous égaux face au sommeil, mais qu'en dit Dr Daniel Neu?
2: D'abord, les besoins quantitatifs de sommeil varient entre les individus, donc comme toutes les variables biométriques, c'est toujours distribué de manière gaussienne. Et la médiane pour notre espèce de cette distribution gaussienne, c'est 7,5. Donc il y a des phénotypes, donc des adultes, après 25-30 ans, ça se fixe, c'est comme la croissance qui se termine à ce moment-là. Donc pour les besoins de sommeil, il y a des petits dormeurs qui ont besoin de 4 heures, 5 heures, et le système n'est pas capable de générer plus que ça en un morceau. Et il y a des personnes qui ont besoin de 9 heures, 10 heures ou plus, et etc. Ce qu'il faut savoir, c'est que les grands dormeurs, qui ont besoin de beaucoup, malheureusement, sont moins tolérants à la privation de sommeil que les petits dormeurs. On appelle ça la double injustice du grand dormeur. Donc quelqu'un qui a besoin de 10 heures, quand tu lui enlèves systématiquement de manière récurrente 30 minutes, il va souffrir beaucoup plus en journée en termes de lutte contre la somnolence, machin. Il va avoir plus de conséquences, malheureusement, que le petit dormeur qui déjà a besoin que de 5 heures. Si tu lui enlèves une demi-heure, il va assez bien le tolérer. Donc ça, c'est comme ça. Les grands dormeurs sont moins tolérants à la privation. Alors, l'autre partie de la question, pourquoi certaines personnes? Ben ça, c'est comme pour, je dirais, tout et n'importe quoi, comme problème de santé, où il y a un jeu entre prédisposition et facteurs contribuant au déclenchement d'un syndrome ou d'une maladie. Ben pour certains troubles du sommeil, c'est la même chose. Je vais prendre deux exemples. Pour les apnées du sommeil obstructives, ça, ce sont des phénomènes qui prennent leur origine dans le fond de la gorge. Eh bien, la morphologie, l'anatomie de la région concernée joue un rôle dans la prédisposition à développer un syndrome d'apnée du sommeil. Donc une personne prédisposée au niveau morphologique et anatomique, si elle prend du poids, va rapidement développer un syndrome d'apnée du sommeil. Un autre trouble du sommeil sont les insomnies, donc les instabilités du sommeil. Donc la prédisposition, là, c'est ce qu'on appelle la tendance à l'hyper-éveil. Donc certaines personnes sont prédisposées à avoir une intensification des systèmes d'éveil et de vigilance plus facile, plus rapide que d'autres. On pourrait traduire ça à l'extrême par des termes psychologiques comme anxiété, stress, etc., en prédisposition, mais préfère le terme plus neutre d'hyper-éveil. Donc certaines personnes ont une prédisposition à avoir plus d'hyper-éveil ou plus facilement de l'hyper-éveil. Et les systèmes d'éveil, de promotion de l'éveil, et les systèmes dépendants de ce qu'on appelle la pression de sommeil, sont en compétition permanente, 24 heures sur 24. Donc si vous êtes prédisposé à avoir une intensification de vos systèmes d'attention et de vigilance, ce qui va peut-être se manifester dans une situation de stress, donc plus intensément chez un individu A que chez un individu B, vous êtes plus à risque d'avoir une répercussion sur une déstabilisation et ou instabilité du sommeil. Donc oui, donc ça c'est effectivement, il y a des éléments de prédisposition à la base qui font que le risque d'insomnie est plus grand chez certaines personnes que d'autres. Il y a d'ailleurs aussi un effet lié au sexe. Globalement, épidémiologiquement, la prévalence des insomnies, par exemple, donc de ces instabilités du sommeil, fragilité de maintien, irruption d'éveil, éveil précoce ou difficultés d'initiation dans la transition entre éveil et sommeil, est 3 à 4 fois plus fréquent chez les femmes que chez les hommes.
1: Toi Max, gros dormeur ou petit dormeur?
0: Ah, moi, si j'ai pas mes 8 heures, ma journée commence mal.
1: Chacun a son propre rythme, et ça explique pourquoi certains galèrent à dormir.
0: Et d'autres dorment trop.
1: Alors concrètement, on fait quoi dans ces cas-là?
2: Alors pour les grands dormeurs qui n'ont pas d'insomnie, donc qui n'ont pas d'instabilité du sommeil, et qui ont un sommeil généralement ressenti et vécu comme étant facile, alors oui, la sieste, pourquoi pas. Sieste suffisamment tôt dans l'après-midi, je dirais probablement pas après 15h30, et pas trop longue, donc pas plus qu'une demi-heure. Par contre, les siestes sont prohibées proscrite et à éviter absolument chez les individus qui ont déjà des insomnies ou qui sont à risque d'insomnie. Parce que justement, tout ce qui peut potentialiser leur sommeil, ça peut les aider dans cette compétition en déséquilibre qui fragilise leur sommeil. Et donc, si un insomniaque fait des siestes, aussi dans un but ou une idée de récupération, il va faire pire que mieux.
1: Bon, pas de solution miracle.
0: Non, mais au moins on comprend mieux.
1: Il y a aussi pas mal d'idées reçues.
0: Notamment cette peur de mourir dans son sommeil, et cette peur se retrouve également dans nos rêves, nous rappelle le docteur Daniel Neux.
2: Il y a quelque chose d'intéressant, c'est que dans les contenus oniriques, les rêves de type un peu cauchemar, avec contenu un peu aversif d'un point de vue émotionnel, justement, on ne meurt pas, en fait. Donc, quand on est dans des situations où la vie est menacée, que quelqu'un menace, je ne sais pas moi, avec une arme à feu ou quelque chose comme ça, où en principe, on se réveille justement juste avant qu'on serait à risque de décéder parce que voilà, l'activation du système nerveux autonome, végétatif, rythme cardiaque, rythme respiratoire, etc., est tellement intense que ça envoie en fait un feedback par d'autres canaux au cerveau qui va à un moment donné, du coup, interrompre le sommeil.
0: Bon, ça rassure.
1: Oui, je pense qu'on peut dormir tranquille.
0: Enfin, sauf si on fait une sieste à 18h pendant 3 heures.
1: Ah oui, la fameuse sieste. Mais qu'en pense Daniel Neuil ?
2: Alors, vraiment déconseillé chez les personnes qui ont un sommeil nocturne fragile et instable ou aient tendance à faire des insomnies. Pour tous les autres, en principe, quelqu'un de jeune, entre 25 et 65 ans, certainement, qui, dont les besoins quantitatifs de sommeil sont assurés, en moyenne, n'a pas besoin de faire des siestes. C'est un peu différent après, on va dire, 70 ans, parce que là, la capacité ou l'aptitude du système à générer tous les besoins de sommeil quantitatif sur 24 heures en un seul bloc se perdent. Et donc, la sieste devient physiologique ou complète physiologiquement les besoins sur la journée. Donc, sinon, pour tous les autres, il n'y a pas de règle. Si ça fait du bien et si c'est chouette, et si j'ai l'occasion de le faire, pourquoi pas. Tant que c'est suffisamment tôt, genre début d'après-midi, et que c'est suffisamment court, 20-25 minutes, quelque chose comme ça.
1: Donc, la sieste, oui, mais avec modération.
0: Exactement. En fonction des individus, les siestes peuvent être néfastes pour le sommeil. Cela dépend de l'heure à laquelle on l'a fait, mais aussi de la durée de cette fameuse sieste.
1: Bon, on arrive à la question que tout le monde attend.
0: Comment mieux dormir ?
1: Mais avant ça, on écoute La nuit je mens d'Alain Bachung.
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0: Après cette pause musicale de Alain Bashung, le docteur Neu nous donne ses astuces pour mieux dormir cette nuit.
1: Alors, le conseil le plus simple et qui peut paraître peut-être un peu étonnant ou contre-intuitif, c'est que il y a un lien entre le périmètre de marche, le nombre de pas et les effets biomécaniquement favorables au niveau du sommeil. Donc, il n'y a pas d'astuce magique ou truc, parce que justement, il n'y a pas de moyen de contrôle, il n'y a pas de bouton on-off, comme on a dit. Mais le geste le plus simple et en lien le plus direct avec le sommeil, c'est de maximiser autant que possible la posture debout et donc aussi le périmètre de marche. Ça, c'est quelque chose, une généralité. Et si vous avez une activité durant l'éveil essentiellement sédentaire, en posture assise, pour le sommeil, enfin, c'est pour d'autres trucs aussi, mais pour le sommeil, c'est pas top.
0: Facile à dire.
2: Moins facile à faire lorsque l'on travaille dans un bureau, par exemple, et que l'on reste assis toute la journée. Pas vrai, Max ?
0: Effectivement, j'essaye de faire mes 10 000 pas quotidiens, mais lorsque l'on manque déjà de temps pour dormir correctement la nuit, ce n'est pas facile de trouver du temps la journée pour marcher.
2: Et avant de terminer, il reste un mystère.
0: Quand je rêvais d'aller aux toilettes, un mystère expliqué par le docteur Daniel Neu.
1: Alors, ça c'est vraiment très classique, c'est pas bizarre, c'est une intégration effectivement de phénomènes donc physiques et via les canaux sensoriels, et que du coup c'est intégré dans le vécu onirique. Quoi. De la même façon que vous pouvez déclencher d'ailleurs parfois des énurésies, donc des pertes urinaires pendant le sommeil, en mettant de l'eau, laissant couler de l'eau, ou, enfin voilà, c'est tous des trucs que connaissent les camps scouts et des trucs comme ça, il ne faut pas faire ça évidemment. Mais donc oui, nous savons que des stimuli tactiles, mécaniques ou d'autres stimuli sensoriels, bruit, etc., externes ou internes, peuvent être totalement intégrés dans le vécu onirique. Et donc là, il y a du coup une sorte de relation réciproque qui s'installe. Donc ça, ce n'est pas bizarre du tout.
0: Finalement, le sommeil reste un phénomène fascinant.
2: Quelque chose qu'on fait tous les jours sans vraiment le comprendre.
0: Dormir, ce n'est pas une perte de temps.
2: C'est un besoin vital.
0: Et pourtant, on le néglige souvent.
2: Alors la prochaine fois que vous hésiterez entre dormir ou scroller,
0: vous penserez à votre cerveau.
2: Merci de nous avoir écoutés.
0: À très bientôt sur Radio Campus.

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1: Bonjour, bienvenue à l'émission radio des Déchaînés. Alors aujourd'hui, nous avons avec nous Nikita.
2: Choucroute.
3: Cunégonde Henri Dupré, troisième du nom.
1: Mais voilà, bienvenue à vous toutes. Et puis, on va commencer par les petites aventures de la semaine. Qu'est-ce que vous avez de chouette à nous raconter sur votre super semaine?
4: Ben, pour ma part, à moi, donc Nikita et ma sahab à côté de moi, je dirais pas son blaze.
3: Henri Dupré.
4: Bon, ben, elle assume.
3: N'oublions
4: elle
3: pas,
4: assume.
3: Troisième du nom.
4: On a vécu une sale expérience quand même, parce que ma mère était venue il y a deux semaines en visite. Donc, elle est venue de France et on lui a dit à l'entrée, écoutez, vous êtes en liste rouge. Il faut savoir que ma mère, elle a des origines maghrébines, algériennes. Elle n'est pas voilée, elle est tout à fait... au contraire, elle est vraiment européenne à mort. Donc, elle est venue ici, donc, il y a 3 jours. J'ai passé 4 heures avec elle en visite hors surveillance, donc en VHS. Ça se passe bien jusqu'à... Au bout de 3 heures, elle veut sortir. Elle appuie sur la sonnette et là, personne. Et une heure après, elle hurle après, donc... Ma sœur ici à côté de moi.
3: Henri Dupré, troisième du nom, toujours là.
4: Donc, vas-y, explique, elle crie après toi.
3: Au bout d'une demi-heure, j'ai le gardien qui me dit « Non, non, on ne les a pas oubliés, mais on est en réunion. » Donc, sa mère est restée pendant plus d'une demi-heure à taper sur la porte. Les agents sont venus en force. Je te laisse la suite.
4: Oui. Les agents sont arrivés après. Ma mère l'a fait un scandale. Ils ne voulaient pas laisser rentrer mes affaires, une fois de plus, alors que j'avais tous les accords. Au bout d'une demi-heure où ma mère et moi, ben, on pétait un câble. Il faut dire que ma mère, elle m'a eu, elle avait 12 ans, donc elle est très jeune et voilà, elle a une mentalité de banlieusarde malgré qu'on a réussi notre vie, on va dire, enfin surtout la sienne, je suis fière d'elle. Et il voulait rien savoir et ma mère, je lui dis, tu sais quoi, jette le sac, elle claque les sacs de vêtements. Et elle fait pour partir. Et au moment où elle veut appuyer sur la poignée, ils ont couru, ils ont appuyé sur un bouton et on a entendu tout comme ça. Ils ont bloqué les 2 portes d'entrée. Ma mère, elle est restée bloquée dans la prison pendant plus d'une heure. Donc, quand ils se sont rendus compte de la grave erreur qu'ils ont fait, parce qu'on ne peut strictement interdire à une visiteuse et encore moins à une mère de la liberté, puisqu'elle n'est pas en prison, elle n'a jamais fait un jour de prison, ma mère. Elle n'a même jamais passé en garde à vue, ni rien du tout. Donc, ils se sont rendus compte de l'erreur qu'ils ont fait. Ils ont laissé sortir ma mère. Et au bout d'une heure, j'ai reçu donc, mes talons aiguilles, alors que c'est interdit en prison. Ils m'ont laissé passer tous mes vêtements, toutes mes robes, sans les laver, alors que normalement, ils sont obligés de laver les linges. Bah, évidemment, c'est encore une fois du donnant-donnant. On fait une erreur pour pas que tu appelles ton baveu, enfin ton avocat. Et ben alors, on te lèche le cul, quoi.
1: Merci beaucoup, Nikita. Alors, et toi, ma chère choucroute, qu'as-tu de chouette à nous raconter cette semaine?
2: Je vais dire que j'ai reçu l'octroi de mes pièces et je n'ai pas encore passé de bonne aventure, donc je les dirai la prochaine fois.
1: Alors, pour nos électeurs, qu'est-ce que c'est que les PS?
2: C'est des permissions de sortie pour aller dans des centres, pour aller voir la psychologue, pour un peu tout, pour faire sa carte d'identité.
1: Voilà, te permettre de faire une petite visite extérieure et de revenir en fin de journée. Oui. Bah alors, on va passer à notre chère Cunégonde d'Henri Dupré, troisième du nom.
4: Donc, raconte-nous cette semaine ce que tu as vécu de, de sortie ou est-ce que tu as profité de la semaine, du beau temps? C'est à toi.
1: Bah écoutez, je crois que...
3: Je ne sais pas les filles, je vous dis non.
1: Je ne sais pas, je suis bloquée.
3: Je voulais absolument entendre ma voix.
1: Ouais,
3: ça
1: fait
3: une heure, je
1: fais
3: ça.
1: Mais je sais pas quoi dire, moi je suis bloquée.
4: C'est pour ça que je ne la vois pas.
5: Indie Parade, première place.

Depuis que je suis en prison, les années scolaires sont devenues des années civiles, de janvier à décembre. Les deux premières années ont été très longues. On pense trop en prison. Le passé est mort. Et l'avenir incertain. 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C'est un bienfait.

0: Micro.
1: Mais voilà, je vous propose d'écouter un petit reportage et on se revoit tout de suite après.
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3: Je m'appelle Marcel, mais j'essaie de trouver à 40 ans des solutions pour être vivant. J'aimerais qu'on puisse se donner du courage, même si je ne suis pas du tout dans votre situation. Tout à l'heure, je suis allé voir une jeune fille et qui avait peur de s'exprimer, et qui avait beaucoup de mal à ça. Une jeune fille de 14 ans qui était passée par la consommation d'héroïne, de cocaïne, et puis elle me disait quand même qu'elle était vachement malheureuse. Elle ressemble à bien d'autres jeunes que je rencontre, des jeunes adolescents qui me parlent de leur tristesse, et je leur dis que mon plus grand bonheur, c'est d'essayer de leur redonner un tout petit peu de confiance. Et puis moi, j'essaie un peu de leur remonter leur morale, et de leur dire quand même que la vie est belle, et tout de même que la vie est belle. Et parfois, j'ai du mal à en être certain. Je ne suis pas là pour lancer de la déprime, c'est simplement que je vous parle un peu de moi pour que vous sachiez un peu à qui vous avez affaire. J'aimerais que, si quelqu'un est d'accord, partager un moment avec moi et puis puisse me répondre. C'est ça que je voudrais. J'aurais besoin que quelqu'un me fasse confiance, peut-être l'une d'entre vous, et puis moi j'aimerais beaucoup lui répondre, d'avoir un échange. Je pense que j'ai terminé pour la première fois. J'ose, et j'ose espérer que quelqu'un et envie de me répondre. C'est un peu comme une petite bouteille à la mer avec un tout petit message écrit dessus. On tenterait pas l'expérience, on n'essaierait pas les petites lettres sonores.

0: Non, on parle vraiment bien avec les gens, on s'entend avec tout le monde et on n'est pas comme ça, c'est parce qu'on est jeune, on aime bien rigoler, et profiter, mais autrement, non, non, il m'a l'air plus loin que nous.
1: Moi, je dis, il va faire du speed dating.
0: Voilà.
1: Ça va sûrement te plaire.
0: Sérieusement,
1: 7 minutes la conversation.
0: Voilà. Ou MTV, le chat, 33,73, 60 centimes le message. J'ai l'habitude.
1: Diseuse de bonne aventure.
0: Voilà.
2: Bon, alors la dernière petite question. Est-ce que Nikita, elle aurait des questions à poser à comment il se dit pour l'aider à se développer, à mieux se sentir dans sa peau?
0: Bah écoute, pour qu'il soit mieux dans sa peau, je conseille la cantine Yves Rocher, l'autobronzant 11,90€ et de la vaseline. Non, je rigole évidemment.
2: Cunégonde, une petite idée?
1: Non, je rejoins ma collègue là-dessus, la vaseline. C'est efficace.
2: Je suppose que je suis croutelle d'or.
1: Il y a des sites de rencontres, pourquoi ils ne testent pas?
2: Ben, posez-lui la question, il vous répondra à la prochaine émission. Alors qu'est-ce qu'on lui demande? On lui demande ben, pourquoi pas un petit site de rencontre?
1: Voilà.
0: Voilà, elle a raison, speed dating, il y a Mythique, maintenant il y a Mektoub. C'est le Mektoub.
3: Arrête.
0: Mektoub, si tu ressens mon son, c'est qu'on vient des mêmes tours. C'est le Mektoub.
3: C'est vrai, il y a ça, le destin.
0: Ouais. C'est, ouais. Voilà, Mektoub. Le destin en français, c'est juste, excusez-moi. Oui, il faut préciser.
1: Mythique, ça a l'air pas mal.
0: Mythique, ça a l'air, ouais, ouais, ouais.
1: Les imperfections, ce que tu n'aimes pas, une autre les aimera pour toi.
2: Wow. Teste.
1: Ça a l'air d'être un beau message, ça.
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5: Philippe.
6: Oui.
5: Qui es-tu?
6: Alors, je vous salue toutes les dames qui sont enfermées à Birkendal et ça me touche de vous parler.
5: Donc, tu fais une émission qui s'appelle
6: Polyplaisir des Utopies. On ouvre le micro à des personnes qui vont nous parler de leur parcours de vie polyamoureux en disant ben oui, j'ai aimé quelqu'un à un moment donné, j'ai rencontré quelqu'un d'autre et je ne ferme pas forcément la porte sur la première relation. Et donc, oui, la porte est ouverte pour les déchaîner.
5: Alors, pose-nous une question concrète.
6: Est-ce que vous pensez qu'il y a une colonne vertébrale entre capitalisme, le monothéisme, le patriarcat et la monogamie, voilà. Et donc ma question c'est, à vous mesdames, avez-vous déjà eu le sentiment comme ça d'aimer deux ou trois personnes en même temps et est-ce que vous étiez à l'aise avec cette idée-là? Eh bien, j'attends vos productions radiophoniques avec grand bonheur.
2: Bon alors, on va venir en fait directement. Avez-vous déjà eu le sentiment d'aimer deux ou trois personnes à la fois? Comment l'avez-vous vécu Voilà, un petit peu vos impressions, votre expérience.
1: Moi, perso, j'aurais du mal. J'aurais du mal. Trois personnes à la fois. C'est pas... Non, je peux pas. Moi, je pourrais pas. C'est pas possible. Trois aimer... Enfin, de la même manière. Mais plusieurs personnes à la fois, de la même manière, non.
2: Et si on dirait deux partenaires, si on parlerait de deux,
1: d'avoir...
2: Non,
1: c'est pas possible. Non, c'est juste pas possible. Je pourrais pas. C'est pas possible.
7: Pour moi non plus, c'est pas possible, mais j'y suis quand même arrivée à cause que je suis devenue, j'ai été toute seule et j'ai pas été bien quoi.
2: Alors choucroute, tu veux pas un petit peu plus développer, nous raconter un petit peu même quelque chose d'autre d'extérieur, d'une amie, d'une connaissance, pas obligé de parler spécialement de ton vécu.
7: Mais c'est assez dire que je connais une fille qui est très gentille. Et qui m'a fait connaître un garçon qui se fout complètement de ma gueule. Je lui ai téléphoné, soi-disant, il a dit qu'il viendrait me voir, il ne vient pas me voir, il a dit qu'il m'écrirait, il ne m'écrit pas. Et voilà quoi.
2: Et en même temps, tu as une relation avec quelqu'un d'autre?
7: Non, j'ai eu une relation, c'est terminé.
2: Voilà. Et alors, Nikita, qu'est-ce que toi tu penses de ce genre de relation à plusieurs, d'aimer plusieurs personnes à la fois? Est-ce que tu pourrais le vivre? Est-ce que tu l'as vécu?
0: Je l'ai vécu, je l'ai pas vécu, je pourrais pas être avec deux hommes en même temps, mais comment dire, j'ai déjà eu, bien sûr, j'ai déjà eu, mais ça fait longtemps, j'ai eu une personne que j'ai aimée dans ma vie plus que tout, et maintenant, j'arrive plus à aimer comme cette personne. Mais ça va, je vis, je vis, mais avec deux personnes dans la tête, c'est difficile d'assumer, on va dire, parce que le jour même, ça va. Le lendemain, quand tu te regardes dans la glace, c'est autre chose.

0: C'est compliqué de poursuivre l'aventure.
1: Oui, hein, quand on vous demande de choisir entre eux, c'est difficile parce qu'il y en a un qui a toujours été là pour moi et il y en a un qui n'a jamais été là pour moi, mais qui est là quand il faut être là. Donc,
2: Sérieusement, tu les apprécies tous les deux de la même manière?
1: En question amoureuse.
2: Ouais. Est-ce que c'est de la même manière tous les deux?
1: Non. C'est complètement différent. Il y en a un, c'est ma religion, la stabilité, c'est la famille. Parce que
2: le jour et la nuit, quoi.
1: Voilà, exactement. Et l'autre, c'est plus pour les passions, voilà.
0: Alors, d'après vous, est-ce qu'il y a un lien entre le capitalisme, le patriarcat, le monothéisme et la monogamie? Est-ce que pour vous...
2: Monothéisme, déjà, j'ai pas très bien compris. Et le deuxième mot, c'était quoi,
0: Polly? Le patriarcat.
2: Ouais, c'est quoi, ça? Vas-y, explique.
3: Vous savez ce que c'est?
0: Mais comment tu veux que j'explique ça?
2: Non, si on vous le dit, non, moi perso, non.
0: Patriarcat, c'est quand tout le monde est sur la même lignée. Pour moi, c'est comme un patriarche, c'est quelqu'un qui suit une ligne.
2: Ouais,
0: c'est ça, hein?
4: Non, je sais pas non plus.
3: Élise, tu sais ce que c'est?
1: Quelqu'un qui a le même niveau de vie tout le temps, non?
3: Et toi?
1: Tous les mêmes.
2: Tous les mêmes,
1: tous les mêmes. C'est choquant ce que je vais vous dire, mais nous, on sait... Que, par rapport à notre religion, et moi je l'assume totalement qu'on est en dessous de l'autre. Et je l'assume.
2: En
1: dessous. Ouais. Toi, ouais, non, on le sait.
2: Je sais pas, toi, des fois, tu sors, toi, des.
1: Ben si, on.
2: On est en dessous de l'homme, toi. Où t'as vu qu'on était en dessous de l'homme?
1: Moi, je dis qu'on est en dessous de l'homme parce que.
2: Même dans le Coran, je sais pas qui t'a dit ça ou quelle religion.
1: N'oublie
2: mais
1: pas
2: même
1: que
2: dans le Coran, si tu parles du Coran, la femme, elle est appréciée. D'abord, il y a les animaux. Et puis, il y a la femme. Et puis l'homme, qu'est-ce que tu me racontes?
1: Oui, la femme doit être bien traitée, mais l'homme est celui qui ramène à manger, qui fait les travaux, qui fait...
2: Ah, tu crois que nous, on se base là? T'es sérieux
1: On est en dessous par rapport à la force. On est en dessous d'eux.
2: Nos règles, c'est
1: par rapport à quoi?
2: On est égal à l'homme, arrête de dire n'importe quoi, je suis pas d'accord.
1: Les règles,
2: c'est par rapport à quoi? Mais ça n'a rien à voir. Procréer, faut bien, c'est normal, il fait les règles, c'est la saleté qui part quand
1: la saleté, voilà, parce qu'on est en dessous de l'homme. Moi, je l'assume.
2: Non, mais Elise, je suis pas d'accord quand tu parles de la religion, que la femme est en dessous de l'homme. Qui t'a dit ça? Même la Tifa, elle te raconte pas ça à la femme du culte.
1: Non, c'est pas la Tifa, non, ça c'est sûr.
2: Qui t'a mis ça dans la tête? Mais faut arrêter, hein. Ces histoires de l'an 40, je sais pas, de l'an Jésus. Je sais pas d'où ça sort. La femme, elle est non. D'abord, chez nous, c'est les animaux. Puis la femme, après l'homme. Les animaux avant la femme.
1: Ouais, mais la force. Et le mode de vie, qui c'est qui ramène à manger? Qui c'est qui doit se battre pour nous? C'est un homme.
2: C'est tombé, je crois qu'on va pas s'entendre sur ce terrain.
0: Ok. La religion, la politique, c'est tabou.
2: Non, t'as déconné, je suis pas d'accord. Nous, on est en dessous de... Je sais pas, je te jure, ils t'ont mis des sales trucs dans le cerveau. Hein.
1: C'est vrai.
0: Bon, alors, on va enlever le patriarcat. Et si je vous demanderais maintenant ce qu'il y a un lien pour vous entre le monothéisme et la monogamie, c'est peut-être plus simple et plus sympa.
2: Des gifles, ouais, de monogamie. Hein. Où tu vas te noyer ici, à la maison, coucher pas lié. Il n'y a pas de polygamie. Hein.
1: Non.
0: Et choucroute.
4: C'est pareil.
2: Dans le temps, la polygamie, chez nous, normalement, dans la culture musulmane, on dit que tu peux avoir trois femmes, mais quand tu dois en fait les protéger, un statut.
0: Tous à même hauteur, tous à même égal.
2: Mohammed sallallahu alayhi wa sallam, donc notre prophète, c'était parce qu'il y en avait une qui était divorcée, une qui était prostituée, et une c'était direct sa femme. C'est comme ça qu'il a eu trois femmes. Mais nous, les débiles des Arabes qui se disent musulmans, qu'est-ce qu'ils se disent? Oh, tiens, on a trois femmes, tiens, c'est à l'aise, on va en mettre trois dans la cuisine, on vivra trois fois mieux. Mais non, c'est pas comme ça. Déjà, tu dois survenir aux besoins des trois.
1: Si une, elle a un pain, l'autre, elle doit avoir un
2: robe,
1: pain.
2: Tu lui achètes une robe, tu dois acheter aux trois une robe. Si l'autre, tu lui achètes une paire de chaussures, c'est pour les trois. Si l'autre, tu lui achètes une maison, elle va avoir trois maisons.
0: C'est l'égalité.
2: Chez nous, ils disent non, trois pièces, c'est assez.
0: Ouais, c'est l'égalité en fait entre chaque.
2: Pour juste de quoi les
1: différents. Ouais, voilà, les mettre chacune dans une pièce. Voilà. Un soir toi, un soir l'autre. C'est vrai, je sais. Je l'ai vu, on l'a vu tout le temps, nos yeux. Donc,
2: protéger
1: la première statue,
2: c'était ça pour ça.
0: Protéger les femmes.
2: Ouais, c'était pour lui donner un statut parce qu'à l'époque avant, on les lapidait. Voilà. Si la femme n'avait pas de mari, on les lapidait.
0: Oui, c'était malvenu.
2: C'était des histoires avant Jésus-Christ ou tout ce qui
1: Voilà.
2: Non, après Jésus-Christ, pardon.
1: Mais comme elle dit, ils mettent trois pièces différentes. Nous, on l'a vu toute notre vie. On a vu le premier étage, il y a la première femme, deuxième étage.
2: Les émirs, en général, c'est gros.
1: Dubaï, les blindés.
2: C'est
1: vrai.
2: C'est gros chiens, les blindés. C'est pas le type du coin, normalement.
1: Non, non.
0: Ça dépend de la classe sociale.
2: Elle est au Maroc et l'on a une ici.
1: Et deux ici, des fois, à deux étages.
0: Bon, et alors, est-ce que vous avez des questions à poser à Philippe là-dessus, que vous aimeriez avoir un petit retour la semaine prochaine? Vous n'avez pas envie de savoir ce que Philippe, en fond de lui, son vécu?
1: Est-ce que lui, par exemple, il lui est arrivé justement d'être amoureux de deux femmes, et de la même manière, et toutes les questions qu'elle m'a posées.
0: Eh bien, ça va, on lui en fera ça.
2: Est-ce qu'il s'est déjà chopé une maladie, il l'a refilé à l'autre?
1: Tiens. Ah, voilà, aussi.
2: Est-ce que tu n'as jamais été gêné parce que tu t'es chopé une maladie, puis tu l'as refilé à la deuxième, hein? Vas-y, à vous. À vous tout. On veut tout savoir.
0: Voilà. Eh bien, voilà, Philippe, il aura de quoi répondre la semaine prochaine. Et j'envoie maintenant un petit rap de Nikita. Hein? Un petit rap pour Nikita.
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2: Les filles, ouais. C'est quoi en fait l'histoire de cette musique et de ce texte? Nous en raconter un petit peu plus
0: En fait, c'est sur nos années de prison. Comme ça fait 11 ans qu'on est rentré pour la première fois et qu'on se connaît depuis blindé en vrai, moi et elle. C'est juste, on a écrit ça en 2 minutes avant de venir. Hein. C'est juste, mais comme on ne peut pas répéter à deux, on va attendre quelques semaines avant de faire vraiment quelque chose de bien et pouvoir vous donner un bon texte. Quoi.
2: Je voulais vous proposer un petit reportage sur Joe. Alors Joe, c'est qui? C'est un personnage un petit peu à part entière qui voit la prison où il se trouve des Baumettes sur Marseille, qui nous raconte un petit peu son expérience, comment est-ce qu'il voit la prison et tout spécialement la promenade.
3: Hey Joe. Hey Joe.
4: Hey.
3: Ah. Et toi, comment tu le vois le problème concernant ta détention?
4: La promenade.
5: Une petite joyeuse promenade.
3: La promenade. Et toi, Joe, comment tu vois le problème quand tu descends en promenade?
4: Toujours étonné, émerveillé.
3: Ah, t'es toujours émerveillé quand tu descends en promenade?
4: Ah oui, franchement, là, je les remercie. Hein, je les remercie parce que dans toutes les options que j'avais prises, divertissement, je suis vraiment étonné. Il y a un tel réalisme dans la promenade. Quand tu descends, tu vois, tu arrives avec ta petite serviette roulée autour du cou, tes petites tangs, enfin voilà.
3: Ah oui, tu nous parles des promenades de l'été, quoi.
4: Oui, voilà.
3: Printemps-été. Mais promenade du sud ou du nord?
4: Alors moi, c'est plus le sud, tu vois. Hein, je suis originaire du nord et moi, je préfère résolument le sud. Hein.
3: Oui, pour nos auditeurs, je parlais simplement pour leur situer les endroits des promenades, si c'était au sud du bâtiment ou au nord.
4: Alors la mienne, c'est au sud, hein, résolument au sud, cap au sud.
3: Et une petite information complémentaire, c'est la promenade en terre ou en béton
4: Non, ils appellent ça le goudron.
3: Goudron, oui, pardon. Goudron.
4: Hein. Alors c'est noir, quoi. Hein, noir, c'est noir. Hein. Et donc, alors là, vraiment, je mettrai 4 étoiles, hein, au guide, pour ceux qui vont sur promo vacances ou bien je ne sais où. Quoi.
3: Ah, pour la qualité du grillage?
4: Non, pas pour la qualité du grillage, mais pour la qualité des prestations qui sont servies.
5: Hein, ouais, il y a les douches, il y a la pluie, les douches.
4: Alors, t'as la douche, hein,
3: classique.
4: Classique, hein, à l'extérieur. Moi, j'appelle ça la thalasso, hein, thalasso. Mmh. Ça fait partie du forfait, quoi. Hein. Alors, faites quand même attention, parce que quand il y a un petit vent, un petit mistral, vous risquez d'être malade le lendemain. Vous avez un petit peu les boules, quoi, vous voyez, ici. Hein. Hein. Mais à part ça, c'est pas ça qui m'intéresse, vraiment. C'est quand je les vois tous disposés, une partie d'un côté, une partie de l'autre.
3: Ah, c'est le relationnel.
4: Le relationnel qui s'installe.
5: Ouh.
4: Des dos contre le mur, des fesses assises sur des bancs.
3: D'autres le dos au grillage, certainement.
4: Non. Ce jour-là, il n'y en avait pas. Et quand je suis rentré avec mon coéquipier, je lui dis « Appelle-moi Napoléon ». Il m'a regardé, il m'a dit « Pourquoi Napoléon ?» J'ai dit « Parce que à droite, j'ai mis les Prussiens et à gauche, les Français. » Et on se fout sur la gueule. Ça n'a pas loupé. 10 minutes après, ils sont sortis avec des grands couteaux. J'ai dit « Promo vacances, merci, j'y suis. Votre spectacle est merveilleux. »
5: Et ça va, en tant que Napoléon, tu n'as pas levé le drapeau blanc, tu n'as pas levé des troupes.
4: Non, je me suis simplement reculé discrètement vers le grillage et collé mon dos, quoi, hein, courageux que je suis.
5: Ah, quel Napoléon !
4: Oui, voilà.
5: Hein. De Bonaparte ?
4: Voilà, voilà. Au début, j'ai voulu participer à la bataille, mais j'ai vu que ça prenait une tournure assez sanglante. Alors je me suis reculé, hein.
5: Ah, il y a une partie sanglante dans ce...
4: Ah oui, je sais pas comment ils font, mais ils ont des couteaux que moi-même pas j'ai. des trucs de 30 cm, quoi, tu vois.
3: Wow. Oui, on les a même pas en cantine ni dans nos cellules, quoi.
4: Ah, je sais pas comment ils font pour les avoir, mais ils sont extraordinaires, ces jeunes.
5: Ah, c'est fini le petit couteau suisse de.
4: Bon, maintenant tu parles d'un temps que les moins de 20 ans ne peuvent pas connaître. Moi, je te parle d'aujourd'hui, des Lopinel de 30 cm. Ou bien des céramiques, nouvelle matière.
5: Eh ben.
4: Indétectable. Je te les conseille pour couper tes oignons.
5: Waouh.
4: Ah oui, impeccable. Bon, ceci étant, quand tu les vois, mais c'est un spectacle. Alors, ils te mettent en condition, ils te mettent. Hein, tu participes à la croisière, mais t'es dedans, quoi. À l'intérieur du grillage, toi, comme un lion.
3: Oui, en un mot, tu rentres dans l'arène, quoi.
4: Ah, t'es dans l'arène avec. Tu as les gardiens, la garde prétorienne autour de toi.
3: Hein. Oui.
4: Ils sont à l'extérieur, derrière le grillage, courageux, mais pas téméraire. Et tu es là, tu vois quoi ? Des gens courir. Tu te dis, oh, bah, ils courent vite, hein, les petits.
5: Comment ça, courir ?
4: Et dans le ciel, parce que le ciel est bleu, tu sais, avec le soleil, tu prends un éclat dans les yeux. Ouh. Un éclat de lumière. C'est la lame du couteau. Hein, qui sort de la manche droite de sa main et qui va te saigner. Et là, tu vois du vrai sang. J'avais jamais vu. Jamais. Et là, j'ai vu.
3: Du sang bien rouge.
5: Et alors, c'est pas le problème.
4: Il n'y a pas de problème. Et je voudrais simplement adresser toutes mes félicitations à ces acteurs qui, pour des débutants, font preuve d'une certaine aisance dans ce jeu d'acteur.
3: Et avec un réalisme flagrant, quoi.
4: Ah, flagrant. Oui,
3: bluffant,
4: oui,
3: même.
4: Ah, bluffant, oui. C'est de la télé-réalité, enfin, c'est extraordinaire, j'avais jamais vu ça. Je le conseille à tout le monde. Et finalement, il n'y a pas de problème, hein, dans cette prison rigolote.
6: Il n'y a pas de problème. On vous l'a dit et répété. On vous le dit et on vous le répète. Il n'y a pas de problème.
7: Alors, est-ce que vous trouvez ça drôle, Joe et sa promenade, et sa façon, comment il raconte sa journée, son moment?
8: Honnêtement, moi, j'aimerais surtout savoir à quoi il carbure, ce type. Non, sérieux.
7: Elle a raison.
8: Il est dedans. Hein. Non, mais à quoi il carbure?
9: À Marseille, ça doit être... Pastis.
7: Mais quand on regarde, c'est un petit peu sa vision, comment il arrive en fait à vivre en dehors de sa cellule, comment il voit les choses. Que c'est vrai que c'est mieux de les voir peut-être plus positivement que négativement et se créer une petite histoire. Et toi, Choucroute, qu'est-ce que tu en penses ?
8: Rien.
7: Pas de commentaires. Vous avez des petites questions à poser à Joe ?
8: Ouais, donne-moi la recette de ta mixture.
7: À fond. Et si vous devriez qualifier un petit peu, vous, votre journée ici, vous la qualifieriez comment ? Infantile, je sais pas moi.
9: Un petit peu de tout. On a tout vu ici, nous. Des roulottes, des caravanes, ah ouais, elle connaît, elle par cœur, elle.
8: Moi, j'ai couture, par contre, tu m'en as pris une belle. Il y a une gardienne qui s'est tirée, enfin non, elle s'est pas tirée, mais elle vient la voir ici en
9: elle
8: visite.
9: Elle a été virée.
7: Oui, mais il y a déjà un petit temps de ça. C'est déjà une histoire qui dure depuis quelques années.
9: J'étais en prison. Donc
8: elle est partie en 2013. En 2014. En 2014.
9: Elle a été renvoyée carrément. Parce qu'ils l'ont surpris en train de coucher avec une fille.
8: Qui ?
9: Une agent. C'était une histoire d'amour, ouais. Mais une histoire d'amour pour l'agent, pas pour la fille. La fille avait déjà une autre fille et un autre homme aussi.
7: Pas plus près. Bon, allez, soit. Je sais pas, on termine. Qu'est-ce que moi je...
9: Alors, t'es contente de passer la vie ?
10: Les déjeuners.
7: Ok. Ils ont demandé, ils ont dit s'il est bien.
11: Je vous dis au revoir à la prochaine.
7: Au revoir, Choucroute.

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